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2: Bonjour à tous, un dispositif sécuritaire hors norme va être déployé ce soir en région parisienne à l'occasion de la finale de la Ligue des Champions qui va opposer à partir de 18h le Paris Saint-Germain à Arsenal. Pas moins de 22 000 policiers et gendarmes seront mobilisés pour parer à d'éventuelles dégradations et violences. 2 500 pompiers seront également engagés, d'autant que d'autres événements sont prévus dans la capitale. Le concert d'Aya Nakamura au Stade de France, de Damso à la Défense Arena, en plus du tournoi de Roland-Garros et du meeting de Gabriel Attal. Patrick Bruel, visé par plusieurs enquêtes pour viol et agression sexuelle, a annoncé hier l'annulation de ses concerts prévus dans les festivals jusqu'en septembre, soit une douzaine de dates. Selon sa société de production, une décision prise afin de ne pas troubler la sérénité de ses manifestations. Ses 3 concerts prévus du 16 au 18 juin au Cirque d'hiver à Paris sont également concernés. Pour l'instant, les dates de la tournée restent maintenues. Le chanteur conteste l'ensemble des faits qui lui sont reprochés. Il a par ailleurs annoncé se mettre en retrait des prochains spectacles caritatifs des Enfoirés. Une dizaine de jours après avoir été retrouvés abandonnés par leur mère au Portugal, les 2 petits garçons français de 4 et 5 ans sont rentrés hier en France. Ils devaient être confiés provisoirement aux services sociaux de Colmar où ils habitaient, leur père n'ayant qu'un droit de visite limité, supervisé. Leur mère, âgée de 41 ans, a elle été placée en détention provisoire et mise en examen, tout comme son compagnon accusé de coups et blessures aggravées sur l'un des 2 garçons. Un petit avion de tourisme s'est écrasé en mer hier à l'entrée du golfe de Saint-Tropez. Le déploiement d'un important dispositif de recherche a finalement abouti à la découverte d'un corps sans vie. Restait à localiser l'épave de l'appareil. Et le tremblement de terre se poursuit à Roland-Garros après l'élimination jeudi du numéro 1 mondial Yannick Sinner. Novak Djokovic a lui été éliminé hier soir au 3e tour par le Brésilien João Francesa en 5-7 après 4h53 de match. Le numéro 3 mondial Alexander Zverev a lui validé son ticket pour les 8e de finale après sa victoire face au France.

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2: Bonjour à tous. Un dispositif sécuritaire hors norme va être déployé ce soir en région parisienne à l'occasion de la finale de la Ligue des Champions qui va opposer à partir de 18h le Paris Saint-Germain à Arsenal. Pas moins de 22 000 policiers et gendarmes seront mobilisés pour parer à d'éventuelles dégradations et violences. 2500 pompiers seront également engagés, d'autant que d'autres événements sont prévus dans la capitale. Le concert d'Aya Nakamura au Stade de France, de Damso à la Défense Arena, en plus du tournoi de Roland-Garros et du meeting de Gabriel Attal. Patrick Bruel, visé par plusieurs enquêtes pour viol et agression sexuelle, a annoncé hier l'annulation de ses concerts prévus dans les festivals jusqu'en septembre, soit une douzaine de dates. Selon sa société de production, une décision prise afin de ne pas troubler la sérénité de ses manifestations. Ses trois concerts prévus du 16 au 18 juin au Cirque d'hiver à Paris sont également concernés. Pour l'instant, les dates de la tournée restent maintenues. Le chanteur conteste l'ensemble des faits qui lui sont reprochés. Il a par ailleurs annoncé se mettre en retrait des prochains spectacles caritatifs des Enfoirés. Une dizaine de jours après avoir été retrouvés abandonnés par leur mère au Portugal, les deux petits garçons français de 4 et 5 ans sont rentrés hier en France. Ils devaient être confiés provisoirement aux services sociaux de Colmar où ils habitaient, leur père n'ayant qu'un droit de visite limité, supervisé. Leur mère, âgée de 41 ans, a elle été placée en détention provisoire et mise en examen, tout comme son compagnon accusé de coups et blessures aggravées sur l'un des deux garçons. Un petit avion de tourisme s'est écrasé en mer hier à l'entrée du golfe de Saint-Tropez. Le déploiement d'un important dispositif de recherche a finalement abouti à la découverte d'un corps sans vie. Restait à localiser l'épave de l'appareil. Et le tremblement de terre se poursuit à Roland-Garros après l'élimination jeudi du numéro 1 mondial Yannick Sinner. Novak Djokovic a lui été éliminé hier soir au troisième tour par le Brésilien João Francesa en 5-7 après 4h53 de match. Le numéro 3 mondial Alexander Zverev a lui validé son ticket pour les huitièmes de finale après sa victoire face au Français.

0: Il va être 8 heures.
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2: À l'été 2016, Raja voit sa vie basculer. Son jeune frère, victime d'un accident de la route, succombe à ses blessures. Elle fait alors face à une décision essentielle. Donner ses organes pour sauver d'autres vies.
3: 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Puisqu'en fait, mon père, avec la douleur terrible de perdre un enfant, il n'avait pas envie. 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Donc je me suis dit tout de suite, c'est pas possible autrement. Oui, vous pouvez prendre ses organes.
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3: 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Alors ça m'a beaucoup aidée à faire mon deuil, que mon frère ait donné 6 organes. Ça veut dire 6 personnes qui vivent maintenant. Donc quelque part, moi j'ai l'impression qu'il vit ailleurs. Ça m'aide beaucoup de penser ça, en fait.
2: À quoi faut-il penser quand on est confronté à cette situation ?
3: Il faut qu'on sache exactement quels sont les tenants et les aboutissants, et puis que ce soit pas juste les émotions qui parlent. Parce qu'en fait, au moment où on parle de don d'organes, c'est terrible, c'est une mort soudaine. Et donc si on n'en a pas parlé avant, on pense que c'est mieux qu'il garde ses organes. Sachant que y a des gens qui attendent une greffe depuis très longtemps. Et ces gens-là, ça peut être vous, ça peut être moi, ça peut être des proches à vous.
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2: Bonjour à tous. Un dispositif sécuritaire hors norme va être déployé ce soir en région parisienne à l'occasion de la finale de la Ligue des Champions qui va opposer à partir de 18h le Paris Saint-Germain à Arsenal. Pas moins de 22 000 policiers et gendarmes seront mobilisés pour parer à d'éventuelles dégradations et violences. 2500 pompiers seront également engagés. D'autant que d'autres événements sont prévus dans la capitale. Le concert d'Aya Nakamura au Stade de France, de Damso à la Défense Arena, en plus du tournoi de Roland-Garros et du meeting de Gabriel Attal. Patrick Bruel, visé par plusieurs enquêtes pour viol et agression sexuelle, a annoncé hier l'annulation de ses concerts prévus dans les festivals jusqu'en septembre, soit une douzaine de dates. Selon sa société de production, une décision prise afin de ne pas troubler la sérénité de ses manifestations. Ses trois concerts prévus du 16 au 18 juin au Cirque d'hiver à Paris sont également concernés. Pour l'instant, les dates de la tournée restent maintenues. Le chanteur conteste l'ensemble des faits qui lui sont reprochés. Il a par ailleurs annoncé se mettre en retrait des prochains spectacles caritatifs des Enfoirés. Une dizaine de jours après avoir été retrouvés abandonnés par leur mère au Portugal, les deux petits garçons français de 4 et 5 ans sont rentrés hier en France. Ils devaient être confiés provisoirement aux services sociaux de Colmar où ils habitaient, leur père n'ayant qu'un droit de visite limité, supervisé. Leur mère âgée de 41 ans a, elle, été placée en détention provisoire et mise en examen, tout comme son compagnon accusé de coups et blessures aggravées sur l'un des deux garçons. Un petit avion de tourisme s'est écrasé en mer hier à l'entrée du golfe de Saint-Tropez. Le déploiement d'un important dispositif de recherche a finalement abouti à la découverte d'un corps sans vie. Restait à localiser l'épave de l'appareil. Et le tremblement de terre se poursuit à Roland-Garros après l'élimination jeudi du numéro 1 mondial Yannick Sinner. Novak Djokovic a lui été éliminé hier soir au troisième tour par le Brésilien João Francesa en 5-7 après 4h53 de match. Le numéro 3 mondial Alexander Zverev a lui validé son ticket pour les huitièmes de finale après sa victoire face

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2: Bonjour à tous. Un dispositif sécuritaire hors norme va être déployé ce soir en région parisienne à l'occasion de la finale de la Ligue des Champions qui va opposer à partir de 18h le Paris Saint-Germain à Arsenal. Pas moins de 22 000 policiers et gendarmes seront mobilisés pour parer à d'éventuelles dégradations et violences. 2500 pompiers seront également engagés, d'autant que d'autres événements sont prévus dans la capitale. Le concert d'Aya Nakamura au Stade de France, de Damso à la Défense Arena, en plus du tournoi de Roland-Garros et du meeting de Gabriel Attal. Patrick Bruel, visé par plusieurs enquêtes pour viol et agression sexuelle, a annoncé hier l'annulation de ses concerts prévus dans les festivals jusqu'en septembre, soit une douzaine de dates. Selon sa société de production, une décision prise afin de ne pas troubler la sérénité de ses manifestations. Ses trois concerts prévus du 16 au 18 juin au Cirque d'hiver à Paris sont également concernés. Pour l'instant, les dates de la tournée restent maintenues. Le chanteur conteste l'ensemble des faits qui lui sont reprochés. Il a par ailleurs annoncé se mettre en retrait des prochains spectacles caritatifs des Enfoirés. Une dizaine de jours après avoir été retrouvés abandonnés par leur mère au Portugal, les deux petits garçons français de 4 et 5 ans sont rentrés hier en France. Ils devaient être confiés provisoirement aux services sociaux de Colmar où ils habitaient, leur père n'ayant qu'un droit de visite limité, supervisé. Leur mère âgée de 41 ans a, elle, été placée en détention provisoire et mise en examen, tout comme son compagnon accusé de coups et blessures aggravées sur l'un des deux garçons. Un petit avion de tourisme s'est écrasé en mer hier à l'entrée du golfe de Saint-Tropez. Le déploiement d'un important dispositif de recherche a finalement abouti à la découverte d'un corps sans vie. Restait à localiser l'épave de l'appareil. Et le tremblement de terre se poursuit à Roland-Garros après l'élimination jeudi du numéro 1 mondial Yannick Sinner. Novak Djokovic a lui été éliminé hier soir au troisième tour par le Brésilien João Francesa en 5-7 après 4h53 de match. Le numéro 3 mondial Alexander Zverev a lui validé son ticket pour les huitièmes de finale après sa victoire face au Français Quentin Alice.

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0: bientôt 9h.
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2: 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Nous sommes allés à la rencontre des Français pour leur poser la question. 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
2: Bonjour à tous. Fin de vigilance orange canicule pour tous les départements excepté Paris et sa petite couronne, soit les Hauts-de-Seine, la Seine-Saint-Denis et le Val-de-Marne qui restent concernés jusqu'à ce soir 22h. Malgré tout, le thermomètre va encore grimper aujourd'hui. Cette vague de chaleur s'accompagne d'une dégradation de la qualité de l'air avec des épisodes de pollution critique à l'ozone sur plusieurs régions comme l'Île-de-France et Rhône-Alpes. Bonne nouvelle, la fin de cet épisode caniculaire est prévue demain. Un dispositif sécuritaire hors norme va être déployé ce soir en région parisienne à l'occasion de la finale de la Ligue des Champions qui va opposer à partir de 18h le PSG Arsenal. Pas moins de 22 000 policiers et gendarmes seront mobilisés pour parer à d'éventuelles dégradations et violences. D'autant que d'autres événements sont prévus dans la capitale, le concert d'Aya Nakamura au Stade de France, de Damso à la Défense Arena, en plus du tournoi de Roland-Garros et du meeting de Gabriel Attal. Une dizaine de jours après avoir été retrouvés abandonnés par leur mère au Portugal, les deux petits garçons français de 4 et 5 ans sont rentrés hier en France. Ils devaient être confiés provisoirement aux services sociaux de Colmar où ils habitaient, leur père n'ayant qu'un droit de visite limité et supervisé. Plusieurs organisations internationales, dont le Fonds monétaire international et la Banque mondiale, mettent en garde contre un risque de pénurie de pétrole cet été si le trafic dans le détroit d'Ormuz ne reprend pas rapidement. En cause, la fermeture de ce passage stratégique par l'Iran qui menace l'approvisionnement mondial et fragilise surtout les pays les plus vulnérables. Le sociologue et philosophe Edgar Morin est décédé hier à Paris à l'âge de 104 ans, résistant pendant la Seconde Guerre mondiale, ancien communiste puis critique du stalinisme. Il a marqué la pensée contemporaine par ses travaux sur la complexité et le monde moderne. Côté sport, Provence Rugby s'est largement imposé 28-36 hier soir sur la pelouse de Colomiers lors de la deuxième demi-finale de Pro D2. Les hommes de Philippe Saint-André affronteront Vannes samedi prochain en finale à Toulouse. Aujourd'hui, place à la 25e journée de Top 14 avec 4 matchs à suivre à partir de 14h30, Perpignan-Castres, Stade français Bayonne, Toulouse-Lyon et Montauban-La Rochelle.
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3: Pour ce vendredi, il y a toujours des fortes chaleurs. En revanche, côté ciel, il sera légèrement voilé dans le nord du pays le matin. Et puis, ça va se dégrader petit à petit au fur et à mesure que la journée avancera, avec de plus en plus de nuages sur l'est du pays également. Puis, quelques risques d'orages d'annoncer. Par contre, je le disais, il fera toujours très chaud avec 28 degrés à Marseille, 31 à Montpellier, 34 degrés à Tours, 35 à Paris et jusqu'à 36 à Nantes.

Covid pour ce 30 mai. Aujourd'hui, nous souhaitons une bonne fête aux Jeanne et Ferdinand. Bon anniversaire à vous si vous êtes né un 30 mai. C'est l'anniversaire de la journaliste Élise Lucet. Elle est née en 1963. Bon anniversaire à Bertrand Delanoë, né en 1950. Et à l'acteur Louis Rego. Il est né en 1943. Voici le numéro 1 du jour.

0: En 1996, la France découvre le groupe allemand Fool's Garden. Le titre Lemon Tree passe en boucle sur toutes les radios. Le single se classe 3e des ventes le 30 mai 1996 et restera 14 semaines classé dans les 10 premiers du top 50. On termine avec un événement le 30 mai 1992. C'est le lancement de la chaîne Arte, quelques semaines après la disparition de la 5. Bonne journée et à demain.
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2: Le Trégastel Basket recrute des jeunes joueurs pour préparer la prochaine saison. Jusqu'à fin juin, les licences jeunes sont gratuites dans le cadre d'une opération porte ouverte. Infos et inscriptions par mail à trégastelbasket@gmail.com ou au 06 49 61 45 63.
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0: Il est presque midi.
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2: Donner un organe de son vivant, c'est offrir une seconde chance à ceux qu'on aime. Un geste de générosité et de détermination. Patricia Fontaine.

0: Thune Renaud a fait ce choix en donnant un rein à son épouse. Elle revient sur cette expérience et le chemin parcouru.
1: Ce qui m'a poussée à faire ce don, c'est de sauver la vie de la personne que j'aime. Puisque j'ai été témoin de la dégradation physique de mon épouse liée à sa maladie, qui est arrivée en insuffisance rénale il y a 4 ans. Il fallait que je fasse quelque chose pour pouvoir la sauver. Alors l'impact que ça a eu sur ma vie, finalement physiquement, je dirais aucun, à part peut-être après le prélèvement du rein, un mois d'immobilisation. Sur le plan psychologique, c'est très très encadré, il y a un suivi qui est fait par l'hôpital. On en a beaucoup parlé aussi entre nous et avec notre fille. Je me suis préparée à cette greffe sur le plan sportif, comme si j'allais à une compétition. Et effectivement, après la greffe, j'ai eu aucune douleur. Et finalement, ça a plutôt resserré nos liens.
0: Un message à tous ceux qui hésitent à donner un organe de leur vivant.
1: C'est un geste qui est très maîtrisé, très sécurisé et en même temps très encadré, aussi par la loi. Vous prenez plus de risques à traverser la rue et de vous faire renverser par une voiture que vous faire prélever un rein. 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
2: Bonjour à tous. La vigilance orange canicule concerne encore 4 départements d'Île-de-France ce samedi. La chaleur reste marquée avec près de 23 degrés relevés dès l'aube dans le sud de Paris et une nuit particulièrement douce, record pour un mois de mai avec 21,7 degrés. Les températures devraient progressivement baisser ce week-end avec un retour au normal de saison attendu dimanche. Sur les rails, 841 passagers de 2 TGV Trenitalia sont restés bloqués toute la nuit en Côte d'Or après un incident sur la ligne Lyon Paris est privé d'électricité et d'eau pendant plusieurs heures. Ils ont finalement pu repartir en matinée pour un trajet total d'environ 16 heures. Hommage national à Edgar Morin, décédé à 104 ans. Le président de la République salue une figure majeure de la pensée contemporaine. L'humanisme fait personne et adresse les condoléances de la nation à sa famille et à ses proches. Politique, Gabriel Attal tient ce samedi à 14 heures à Paris son premier meeting de campagne pour la présidentielle de 2027 au Parc des Exposition. L'ancien Premier ministre lance officiellement sa campagne dans un contexte de rivalité au sein du bloc central. Dans le domaine judiciaire, la surpopulation carcérale atteint un nouveau record en France avec plus de 88 600 détenus au 1er mai. Face à cette situation, une mission d'urgence propose des réductions de peines exceptionnelles. Justice, un ostéopathe de 37 ans est jugé à Strasbourg à partir de lundi pour viol sur 8 patientes et agression sexuelle sur 21 autres. Le procès prévu jusqu'au 12 juin abordera notamment la question de la confiance et du consentement en milieu médical. À l'international, les tensions restent fortes au Moyen-Orient. L'armée israélienne a émis des ordres d'évacuation pour 7 villages du sud du Liban en vue de frappes contre le Hezbollah dans un contexte de fortes tensions régionales. Enfin du sport, le PSG dispute ce soir la finale de la Ligue des Champions face à Arsenal à Budapest. Les Parisiens visent un deuxième sacre consécutif dans la compétition. Coup d'envoi à 18h.
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3: Pour ce vendredi, il y a toujours des fortes chaleurs. En revanche, côté ciel, il sera légèrement voilé dans le nord du pays le matin. Et puis, ça va se dégrader petit à petit au fur et à mesure que la journée avancera, avec de plus en plus de nuages sur l'est du pays également. Puis, quelques risques d'orage d'annoncer. Par contre, je le disais, il fera toujours très chaud avec 28 degrés à Marseille, 31 à Montpellier, 34 degrés à Tours, 35 à Paris et jusqu'à 36 à Nantes.
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4: Le Trégastel Basket recrute des jeunes joueurs pour préparer la prochaine saison. Jusqu'à fin juin, les licences jeunes sont gratuites dans le cadre d'une opération porte ouverte. Infos et inscriptions par mail à trégastelbasket@gmail.com ou au 06 49 61 45 63.
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4: Et pour commencer ce C'est ludique, c'est le moment de retrouver Anne-Gaëlle du compte Instagram Les Chroniques des Meeples. Salut Anne-Gaëlle.
6: Salut, bonjour tout le monde.
4: Alors aujourd'hui, tu vas nous parler d'un jeu enfant, mais peut-être un peu plus ambiance que d'habitude.
6: Ouais, un peu plus. C'est vrai que c'est assez rare les jeux un peu funky, funky dans le sens voilà, où tout le monde s'excite autour de la table. Et donc aujourd'hui, je vais vous parler de Poum Poum Crunch.
4: Poum Poum
6: déjà, le nom, il est rigolo, non ?
4: Ah oui, déjà, c'est très drôle. Poum Poum Crunch.
6: Exactement. Donc c'est un jeu du coup qui est chez Gigamic. Donc c'est chez Big Potato Games, mais c'est Gigamic qui nous l'amène en France.
4: Ouais.
6: C'est un jeu de Zoé Ann Lee qui l'a à la fois créé et designé.
4: D'accord.
6: Et donc il marque à partir de 6 ans, mais c'était rigolo, on l'a fait avec mon fils quand même, et c'était quand même chouette. Même s'il comprenait pas tout ce qui se passait, c'était rigolo. Mais il pouvait pas ne pas jouer en voyant l'ambiance autour de la table.
4: Ah, parce qu'il y a beaucoup d'ambiance autour de la table.

0: cuillère. Ok, le plus vite possible.
1: Ok.
0: Il va chercher sa cuillère le plus vite possible. Pourquoi? Parce qu'en fait, pendant ce temps-là, les joueurs vont lancer leurs dés. Et à chaque fois qu'ils font une face champignon, ils vont pouvoir récupérer une carte au milieu de la table.
1: D'accord.
0: Et l'autre, quand il arrive, il gardera les cartes qui restent. Donc le but, c'est d'aller vite, parce que pendant ce temps-là, les autres lancent le dé,
1: ouais,
0: essayent de récupérer les cartes champignons, qui sont quand même les points qui vont compter pour la fin.
1: Mm-hmm.
0: Et pendant ce temps-là, on essaye d'aller vite quand on va chercher la cuillère pour essayer qu'ils en attrapent le moins possible.
1: Eh oui.
0: Donc il y a un moment, c'est un peu calme, tu vois, t'es là, poum poum crouch, tu déplaces, poum poum crouch, tu déplaces. Et d'un moment, tout s'excite, parce que dès qu'il y en a un qui part, les autres sont là avec leur dé à essayer de leur lancer le plus vite possible, parce que je vous ai dit, il y a qu'une seule face champignon. Donc c'est un peu frénétique, tout le monde essaye de faire les champignons pour tirer la carte de celui qui est parti chercher la cuillère.
1: Ouais. Est-ce que c'est un jeu qui peut être joué dans le noir, Anne-Gaëlle?
0: Bah, on va éviter, parce que bon, bah, à un moment donné, on peut quand même se cogner. Et alors, il précise quand même, dans la règle, on peut faire une variante assise.
1: D'accord.
0: Tu sais, voilà, si en effet, on est dans un lieu qui n'est pas propice au déplacement ou qu'on a peur que les enfants se fassent mal, on peut le faire en version assise. Et dans ce cas-là, en fait, dès que les ours apparaissent, on a un petit défi à faire.
1: D'accord.
0: Donc, eux, ils donnent des petits exemples. Par exemple, nommer 5 plats qui contiennent des champignons.
1: Ah oui.
0: Faire un dessin d'ours. Compter jusqu'à 15 en champignons. Donc, un champignon, deux champignons, trois champignons. Tu vois, donc essayer de se dépêcher de le faire, etc. Donc, après, à vous d'être créatif. Si, voilà, faut juste qu'il y ait un temps d'attente pour que ceux qui ont les dés essayent de faire des champignons et que l'autre puisse quand même ne pas aussitôt prendre toutes les cartes au milieu, quoi. Et donc, à la fin de la troisième manche, donc il y a trois cuillères qui symbolisent les trois manches, à la fin de la troisième manche, on va compter les champignons qu'on a sur les cartes qu'on a récupérées. Et celui qu'on a le plus emporte la partie.
1: Mm-hmm.
0: Tout simplement. Donc, poum poum crunch. Et c'est un petit. C'est quelque chose qui te reste en tête.
1: Poum poum crunch.
0: Ouais. Ouais. Dès poum, que t'as fini ta journée, t'es là. Poum poum crunch. Poum poum crunch. Poum poum crunch. Ah non, j'arrête.
1: Alors j'ai un message, on me demande pourquoi je veux jouer dans le noir. Eh bien, c'est pas que je veux jouer dans le noir, mais si on a une panne d'électricité, eh ben, ça nous permet de continuer à jouer, n'est-ce pas, Gaël?
0: Ça, c'est petit, ça. Ça. Il dit ça parce que j'ai pas d'électricité depuis hier soir et qu'on a une vie quand même ultra moderne et connectée avec des volets et du chauffage tout électrique et que là, bah, je suis bien ennuyée, ok?
1: Est-ce qu'il y a un jeu?
0: Je peux jouer à Pom Pom Crunch.
1: Et par contre, tu peux jouer aussi dans le noir à Antise.
0: Ouais, je peux, avec mes enfants, ils vont adorer.
1: Ah oui, non, peut-être pas avec tes enfants. Non, va peut-être falloir aller chercher des voisins plutôt, hein, que de jouer avec tes enfants.
0: Ah oui, ils sont dans le même cas, peut-être qu'ils aimeraient. Bon, à voir. Il y a un concept.
1: À voir. Donc là, c'est Poum Poum Crunch. C'est sorti donc chez Gigamic.
0: Ouais, bah,
1: ça a l'air
0: très rigolo.
1: Plutôt très sympa, ouais.
0: Ouais, c'est funky, ça. Tu te laisses prendre l'ambiance, car les enfants, ils adorent. ils adorent.
1: Allez, on se retrouve d'ici quelques instants pour faire le débrief de la semaine.
0: Avec plaisir, à tout de suite.

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1: Et dans C'est ludique, c'est le moment de faire le débrief de la semaine des jeux que j'ai présentés hein, du lundi au vendredi avec Anne-Gaëlle, savoir si elle y a joué, si elle les a aimés ou si elle n'y a pas joué du tout, hein, tout simplement.
2: Tout ça pour se moquer de moi.
1: Pas du tout, pas du tout. Mais non, mais je trouve que franchement, ces dernières semaines, tu t'en sors plutôt pas mal.
2: Eh ouais, t'as vu, je rattrape mon retard, là. Je m'arrête pas.
1: Allez, on va commencer.
2: Après, c'est l'avantage de Cannes, on a essayé déjà plein de jeux.
1: C'est vrai, c'est vrai, c'est vrai. On va commencer avec un petit jeu de cartes qui s'appelle Ipso, dans la gamme Biso chez Gigamic.
2: Ouais, et ben c'est ça. Alors, je trouve que visuellement, même si c'est que des cartes avec des nombres, je le trouve très joli.
1: Ouais, moi aussi, je le trouve très joli.
2: J'aime bien son design. Ouais. Et j'aime bien faire mon sapin de Noël. Nous, on dit que c'est un sapin de Noël.
1: D'accord, ok. C'est une pyramide, mais bon, c'est pas grave.
2: Après, il plaît plus qu'il me plaît.
1: Il plaît plus qu'il te plaît, ok.
2: C'est-à-dire que je le présente aux gens, les gens aiment bien, et moi, je suis pas hyper emballée par Ipso, j'avoue. Je trouve que ça marche bien, mais c'est le jeu un peu, tu vois, où t'es trop d'aléatoire sur le tirage de cartes.
1: Ah oui, forcément,
2: tu
1: ouais, vois. Un petit peu, mais
2: tu
1: bon.
2: Peux prendre la décision que tu vas prendre, t'as l'impression de prendre une bonne ou une mauvaise situation. Une bonne décision. Oui, tu peux pas savoir en fait, parce que tu sais pas ce que le tirage va te réserver, donc tu feras en termes de probabilité en statistique, mais.
1: Ouais, mais ça, et c'est voilà. Un petit peu ce genre de jeu, hein, comme Skyjo, comme Dozito, comme toutes ces choses-là. Hein.
2: Ouais, je sais, mais ça m'apporte pas autant de fun qu'un Dozito, par exemple, tu vois.
1: Ok.
2: Ça rejoint plutôt la famille des Flip Seven, tu vois. Tu t'attends de voir ce qui va se passer, et puis même si t'as un petit peu plus de décision.
1: Bien sûr,
2: ouais. T'attends, puis voilà. Ouais. Mais là, t'as un peu plus de décision. Mais par contre, il plaît très bien. Je comprends qu'il plaise. Voilà.
1: On continue avec un jeu qu'on a joué à Cannes, même tous les deux, qui s'appelle Chapentier.
2: Ouais, et ben, je m'étais fait défoncer au début.
1: C'est vrai.
2: J'ai eu beaucoup de mal à. Je trouve qu'il est hyper intéressant parce qu'il va vraiment. C'est du jeu de plis, mais ça sort un petit peu de ce qu'on connaît déjà.
1: Ouais.
2: Donc on n'est pas toujours habitué, et puis ça dépend vachement des autres aussi. Donc il y a vraiment une tension autour de la table que je trouve hyper intéressante.
1: Ouais. Franchement très sympa, Chapentier.
2: Ouais.
1: Alors je pense que le suivant c'est l'un des bangers de cette année, Vroom.
2: Ah ouais, carrément. Le truc sorti de nulle part.
1: Ouais.
2: Je dis ah, ok, les petites voitures, super, on va jouer aux petites voitures. Et en fait, je trouve que ce qui se crée autour de la table, c'est trop chouette.
1: Ouais.
2: C'est trop marrant, trop marrant. Le moment où tu regardes quelqu'un dans les yeux, genre, et t'avances ta voiture, et tu le regardes, genre, comme si la personne allait te faire
1: c'est
2: un signe, qu'elle allait tout décider de si tu t'arrêtes un millimètre avant ou après, tu vois. J'adore, voilà, cette communication.
1: On va continuer d'en parler de Vroom d'ici quelques instants, d'ailleurs, avec Antonin Abocara, qui est l'auteur du jeu.
2: Oui.
1: Propolis.
2: Eh ben Propolis, je vois ce que c'est.
1: Des
2: j'aime bien
1: abeilles.
2: Les abeilles.
1: Ouais.
2: J'adore les jeux avec les abeilles. Vraiment, j'ai une petite attirance vers ces jeux. Mais pourtant, j'ai pas joué

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1: Et dans C'est Ludy, c'est le moment de retrouver Béa du magasin Terre de Jeux à Nantes. Salut Béa.
2: Salut Matt, comment ça va?
1: Ça va bien et toi?
2: Oui, tu n'as pas trop souffert de la chaleur?
1: Ça va, on s'en sort, mais si tu veux, là dans les studios, il fait 30 degrés, donc...
2: Mon pauvre, je compatis, sache-le.
1: Donc, comme on dit, c'est chaud.
2: Exactement.
1: Et puis en Bretagne, on n'a pas non plus l'habitude, hein, donc bon.
2: Non, voilà. C'est clair.
1: Aujourd'hui, Béa, tu vas me dire si on y a rejoué ou si on n'y a pas rejoué, notamment à l'Île des Maudits.
2: Exactement. Alors, l'Île des Maudits, c'est un jeu de Rodrigo Rego de Danielo Valente, illustré par Iron NJ et chez Matago. Donc, c'est un jeu que je n'attendais pas. C'est un jeu, j'en avais entendu parler parce que le passe-temps avait fait pas mal de com dessus. Mais moi, personnellement, ça ne m'avait pas plus parlé que ça. Et en fait, le jeu est plutôt pas mal. On est sur une sorte... Alors, c'est un peu spécial quand on en parle. C'est une sorte de codename de Shadow Amsterdam et de jeu d'aventure. Donc, l'idée, c'est qu'on va avoir un plateau qui représente une map. Dans cette map, c'est un jeu coopératif qu'on peut éventuellement jouer en compétitif, dans lequel, eh bien, il va falloir, par des tuiles qu'on va poser grâce à des associations d'idées, eh bien, il va falloir avancer sur cette map, aller trouver des diamants, sortir, tout en trouvant de l'eau qui vont nous rajouter des tuiles, et en essayant de ne pas se faire maudire. Alors, concrètement, comment ça se passe? Tu vas avoir un guide, un narrateur, qui va avoir des tuiles vierges. Il va devoir trouver un mot et accoler cette tuile qui est octogonale, à deux autres tuiles ou une tuile. Et en fait, il va falloir comme ça créer un chemin de tuiles. C'est pas si évident que ça, figure-toi.
1: Non, c'est vrai, c'est pas si évident, mais je trouve qu'à force, on retrouve les mêmes mots. Je sais pas si ça, t'as eu ce...
2: Et non, j'ai pas fait suffisamment de parties, j'en ai fait 4 ou 5. Ouais. Mais moi, j'ai vraiment apprécié l'initiative. Même si c'est pas mon type de jeu, parce que je suis pas très association d'idées, vraiment, j'ai trouvé ça assez original. Et vraiment, c'est plaisant à vendre, à proposer en soirée. Donc,
1: franchement, ça marche bien, quoi. Mais c'est vrai, plus tu vas faire des parties et plus tu vas... Au niveau de tes associations, comme c'est toi qui vas créer un peu les mots, tu vas souvent remettre les mêmes, quoi.
2: C'est possible.
1: Ouais. Autre jeu, alors qui n'a rien à voir, je sais pas si on peut dire que c'est la suite, mais c'est la suite de Wingspan, maintenant place aux poissons avec Finspan.
2: Exactement, alors Finspan, c'est un jeu de Elisabeth Hargrave, illustré par Anna-Marie Martinez-Jaramillo, et Message Machar, et c'est chez Matago. Donc Finspan, effectivement, on est dans ces jeux qui, donc le premier qui a été Wingspan, qui a été un succès mais international, ensuite qui a été Wingspan et Finspan. Alors, Wingspan est un expert, Wingspan est un petit peu plus complexe que Wingspan, et Finspan, pour le coup, on est sur la version un peu plus familiale.
1: C'est ça, ouais.
2: Moi, quand je l'ai vu, je me suis dit « Oh non, encore !» Et vraiment, j'étais sur un désabusage complet. Et en fait, je suis allée voir les règles et il se trouve que c'est quasiment mon préféré de la gamme. Donc là, effectivement, nous sommes...

0: dans un univers de Poiscaille, univers que j'aime particulièrement. Et en fait, eh bien, il va falloir mettre des poissons dans des sous les différentes, enfin, dans l'eau, je me rappelle pas comment on appelle les strates, en fait, de, les différentes strates des océans, les abysses, et ainsi de suite. Alors, c'est un jeu qui est beaucoup plus guidé. C'est-à-dire que c'est, on va, il y a que deux actions possibles. Est-ce que on pose des cartes ou est-ce que, eh bien, on va faire plonger son plongeur et du coup activer les cartes. Sur ça, on reste sur la même chose. Moi, ce qui m'a beaucoup plu, c'est ce principe d'œuf juvénile et banc. Effectivement, on va avoir des œufs comme dans Wingspan. Œufs qu'on va pouvoir faire éclore pour avoir des juvéniles. Et si on arrive à avoir trois juvéniles sur une carte, eh bien, ça fait un banc de poisson. Les juvéniles et les œufs rapportent un point, les bancs de poisson rapportent 6 points. On a tout intérêt à faire des bancs. Sauf qu'en fait, eh bien, pour poser des cartes, on va avoir besoin de sacrifier des œufs ou des juvéniles. Et sauf que quand on a un banc, eh ben, on ne peut pas le faire revenir juvénile. Du coup, bah, en fait, il y a tout un système de mouvements de juvéniles, de petits poissons qu'on va devoir déplacer. Et j'ai trouvé ça vraiment très chouette. À savoir qu'il y a l'extension, j'ai très très hâte de l'essayer.
1: Les requins.
0: Qui va arriver. Exactement. Ouais. Requins et coraux. Eh ben, j'ai très hâte de voir ce que ça donne. Apparemment, ça rajoute des objectifs. Normalement, je devrais la tester dans quelques jours.
1: D'ailleurs, c'est prévu hein, sur le plateau déjà, hein, il me semble. Oui. Qui parlait de l'extension. Dernier jeu, Béa, on va partir faire le tour de la France.
0: Oui, 15 jours en France. Donc, c'est un jeu de Rémi Coletta, illustré, mais alors magnifiquement par Julie Gluet. Mmh. Et c'est chez Collective Aventure. Donc là, on est sur un petit jeu dans lequel eh bien, il va falloir faire des voyages. On est sur un jeu de collection. Donc, c'est un jeu que j'ai découvert à l'Alchimie l'année dernière. Et un jeu que j'ai testé à 2h du matin sans aucune attente. Et j'ai adoré. Ça a été un coup de cœur immédiat. Donc l'idée, c'est qu'à son tour de jeu, on va pouvoir faire une action parmi trois. Première action possible, prendre des objectifs. Donc, on va pouvoir prendre deux objectifs et en reposer un. Ces objectifs vont nous demander d'avoir des icônes, par exemple trois icônes d'artisanat pour gagner 5 points. Deuxième action possible, on va pouvoir récupérer des cartes. Ce sont des cartes format un peu grande, un peu plus grande que format tarot, qui vont avoir certaines icônes, des montagnes, des lacs, des châteaux, de l'artisanat, et qui vont représenter un lieu emblématique de France. Certaines cartes vont nous coûter un certain nombre de pas. Et la quatrième action étant de récupérer des petits pas. Le but étant de valider un maximum d'objectifs en 15 tours, donc en 15 jours. Alors, c'est un jeu qui va être très facile d'accès. On est légèrement plus compliqué que le Skijo. C'est un jeu vraiment grand public. Mais c'est un jeu qui est, et pourquoi moi je l'adore autant, déjà magnifique. Il a été nommé l'année dernière dans la catégorie illustrateur du GBL parce que les illustrations de Julie Gruyer sont absolument magnifiques. C'est un style très particulier. Et ensuite, deuxième chose, eh ben, c'est un brise-glace, puisqu'effectivement, c'est un jeu qui va déclencher des souvenirs, qui va déclencher des conversations.
1: C'est ça. Ouais.
0: Puisque, ah bah tiens, là je me souviens, j'y suis allée, et puis on va raconter un souvenir. Petit fun fact totalement personnel, c'est que moi je ne savais pas où aller en vacances l'année dernière. J'ai vu une image qui était l'arche qu'il y a en Ardèche, Vallon Pont d'Arc, et j'ai trouvé ça magnifique. Et du coup, nous sommes allés voir le Vallon Pont d'Arc l'année dernière, grâce aux 15 jours en France. Ouais. Eh ben, donc, c'est un jeu qui est toujours dans ma ludothèque, et c'est un jeu que je ressors régulièrement.
1: Voilà, donc pour vos vacances, vous tirez une carte au hasard du jeu, et hop, vous partez là-bas.
0: Exactement. À savoir que c'est un jeu que j'aime beaucoup, parce que Collective Aventure le fait vraiment vivre à travers les réseaux, à travers les festivals, et accessoirement, à chaque festival, ils vont créer une carte spéciale, et j'ai déclenché une collectionnite aiguë de ces cartes-là. Heureusement, Collective Adventure est adorable et me les garde à chaque fois.
1: Ah,
0: à savoir que au Flip, eh bien, tu auras une version Partenay, une petite et mini extension Partenay qui va sortir justement pour mettre en avant le festival de Partenay et les alentours.
1: D'accord. Bon, alors maintenant, la question, bien sûr, que tu attends. Quel jeu tu gardes, si tu en gardes qu'un seul parmi les trois?
0: Ah non. Ah,
1: ah
0: non,
1: bah si.
0: Non,
1: ah bah
0: non,
1: si.
0: Non, non, non, non, je refuse. Non, je n'accepte pas, Matt.
1: Eh bien si, il faut que tu me dises,
0: non,
1: Béa.
0: Non, je ne peux pas, non. Eh bien alors, je prends Finspan avec la boîte de 15 jours en France dedans.
1: Oh, d'accord, ok, ça marche.
0: Non, en vrai, alors l'île des maudits, j'en refais facilement une partie, ça vient toujours, mais il n'est pas dans ma ludothèque du fait que je ne suis pas très de jeu d'association d'idées. Finspan, bien sûr, et 15 jours en France, ce sont deux jeux qui sont dans ma ludothèque et impossible pour moi de choisir parmi les deux parce que ce sont deux jeux totalement différents avec des mécaniques totalement différentes et ils sont tous les deux super.
1: Et lesquels sont encore en boutique, Béa?
0: Les trois.
1: Les trois, d'accord, très bien. Merci
0: ouais,
1: beaucoup.
0: Vraiment impeccable les trois. C'était une bonne semaine.
1: Merci beaucoup Béa, on se retrouve la semaine prochaine. Salut.
0: Salut Matt.

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1: Aujourd'hui, on reçoit un auteur qui aime autant faire rire que surprendre les joueurs autour d'une table. Antonin Bocara revient avec deux sorties très différentes, mais qui semblent partager le même ADN, du fun immédiat, des idées fortes et une vraie envie de provoquer des réactions. On va commencer par parler de Vroom. Bonjour Antonin.
2: Bonjour, merci pour cette intro.
1: Alors, Vroom, rien que le titre, ça donne déjà une énergie immédiate. Comment est née l'idée du jeu?
2: Oui, d'ailleurs, le titre, c'est un des rares titres où j'ai eu l'idée du titre.
1: D'accord,
2: okay. Je ne suis pas le meilleur en termes de titre. Et là, pour moi, c'était tellement immédiat. Vroom, justement, ce côté un peu régressif que le titre a été gardé comme ça. Je suis très content du titre, d'ailleurs. Alors, comment est née l'idée du jeu? En fait, j'avais joué, d'ailleurs j'en parle à la fin de la règle dans les crédits, j'avais joué à une adaptation de The Mind de Laurent Escoffier,
1: ouais,
2: qui était un The Mind coopératif où en fait c'était vraiment une adaptation en grandeur nature où tout à coup tu reçois une carte et si je reçois le numéro 100, je dois aller tout doucement et si je reçois sur le 1, je vais courir super vite et il faut arriver comme ça.
1: D'accord.
2: Donc, vraiment une adaptation classique. Et j'avais trouvé ça très intéressant, ce que ça crée. Et en fait, à un moment, je réfléchis à des choses et tout, et moi, je me dis, mais cette idée de course coopérative est très intéressante. Par contre, moi, ce qui m'intéresse, c'est plus d'avoir un truc qui jauge petit à petit, et notamment, plus qu'à nouveau, une estimation de temps.
1: Ouais.
2: C'est le cas dans l'adaptation de Laurent, puisque c'était vraiment une adaptation de The Mind. D'être dans une estimation de distance, parce que je trouve ça assez drôle, les estimations de distance.
1: Ouais.
2: Et notamment, j'avais envie de casser tout plateau ou autre. Et là, je commande des petites voitures, et très vite, je me dis, OK, dans ces cas-là, il faut que j'ai des règles de base qui sont justement, il y a 5 tours. Très vite, ça arrive, ces règles-là.
1: Ouais.
2: Il y a 5 tours, personne n'a le droit d'arriver avant le 5e tour. Et là, je teste et je vois que ça marche. C'est-à-dire qu'il y a vraiment, je me rappelle très bien de la première partie, c'était avec ma compagne et ma sœur, je crois. On est tous les trois. Et donc, je vois ce truc où ça marche devant. On est dans une vraie réflexion. C'est pas si simple. Il y a cette estimation de distance. Il y a ce côté un peu The Gang et un peu finalement même top 10 de comment j'estime mon truc.
1: Ouais.
2: Je suis super content. Et après, assez rapidement, je le montre à Big Moustache après avoir rebossé des trucs et tout. Et là, on se lance dans l'aventure. Même avant de signer ensemble, on réfléchit à plein de choses pour que le jeu prenne encore plus de forme. Et donc avec tous les modules, les événements. Mais en fait, je me rends compte assez rapidement qu'il y a ce côté bac à sable qui est très satisfaisant en tant qu'auteur parce que tu sais que tu as une base solide,
1: ouais,
2: et que tu vas pouvoir composer autour de ça.
1: Et alors justement, parlons de Big Moustache. Comment ça s'est passé, la collaboration avec cet éditeur? Et comment tu les as rencontrés peut-être? T'avais proposé le jeu à d'autres éditeurs aussi?
2: Alors c'est très drôle aussi en fait. Il y a une espèce de truc dans le jeu où tout est assez particulier. C'est-à-dire que c'est à Toulouse de l'année dernière, donc c'est très récent. Hein.
1: Ah oui,
2: on a
1: bossé
2: comme des fous en fait. Hein. Parce qu'en plus, pour plusieurs raisons. D'un, parce qu'on s'entendait super bien et qu'on était super motivés pour le jeu. Ils n'avaient pas d'autres jeux qui arrivaient juste après. Et moi, j'avais ma petite fille qui allait naître bientôt, là, qui est née maintenant.
1: Ouais.
2: Et moi, je voulais avancer le plus possible avant qu'elle arrive.
1: Ouais, oui, je te cours.
2: Voilà, et d'ailleurs, aussi, c'est drôle parce que aussi, il y avait Lémi puis Florian qui ont été papa. Enfin, bref, ça a été vraiment tout un truc. Et donc, en gros, je suis officiel de Toulouse et je prends rendez-vous avec Bertrand Banquise.
1: D'accord.
2: Pour lui montrer les protos.
1: Ouais.
2: Et quand je lui montre des protos, dont Vroom, il y a les gars de Big Moustache.
1: D'accord.
2: Parce qu'ils sont là. Et on joue. Et moi, je les connais pas très bien. J'ai juste. J'avais acheté Opération Zeb que j'avais adoré.
1: Ouais.
2: Donc, à Cannes. Ça a été mon coup de cœur de Cannes. Donc, si tu veux, quand je suis avec eux, je suis très content de les rencontrer. Il y a tout de suite, de toute façon, un bon feeling déjà ludique. On joue. Et Bertrand, il aime bien Vroom, mais il trouve ça un peu trop particulier pour lui.
1: D'accord, ouais.
2: Et en fait, c'est eux à qui je n'avais pas montré le proto finalement, parce que je ne les connaissais pas,
1: ouais,
2: qui me disent, mais nous, on a vraiment bien aimé. Mais moi, je dis, mais si vous voulez prendre ça partir avec le proto pour le tester, moi, avec très grand plaisir. Moi, j'ai adoré ce que vous avez fait sur Opération Zèbre et tout. Et en fait, ils partent avec le proto et Je te dis, pendant 2 semaines, on travaille déjà de la réflexion pour voir comment évolue le jeu. Et au bout de 2 semaines, je sais pas si c'était 2 ou 3 semaines, on se dit que c'est bon. En plus, il le montre à BlackRock et BlackRock est ultra enthousiasmé. Et puis, c'est parti pour bosser. J'ai rarement autant de bosser d'affilée sur un jeu. Tous les jours, on s'appelait presque.
1: Ouais, donc ça a été très rapide parce que souvent, les jeux prennent 2, 3, voire 4 ans. Là, ça a été vraiment très rapide alors.
2: Ouais, mais pour toutes ces raisons, au sens où c'est une question de c'était au bon moment, ils n'avaient pas d'autres jeux. Donc il y a aussi ça, t'as la question du calendrier, et puis t'avais une envie mutuelle et une. Il y a eu plein d'idées, quoi, tu vois, ces 5 modules, et ça n'a pas été rapide, mais en mode, je me suis jamais senti stressé en mode où là il y a une urgence, il faut qu'on termine. C'est juste que on y jouait tout le temps, on prenait du plaisir, ce qui était bon signe, nous à y jouer. Je pense que ma compagne a rarement autant joué à un jeu. et puis, il y avait, je te dis, ce côté bac à sable où moi, j'adore tenter des trucs un peu fous, originaux, machin, nul. Et là, en fait, tu pouvais dire, attends, mais on peut faire un module comme ça, on peut faire un module. Parce que le grand truc, c'est que je voulais pas, et eux non plus, un jeu évolutif de plus en plus dur.
1: Oui, je comprends.
2: À la The Crew ou autre. En fait, je voulais vraiment un truc plus comme t'es à Mario et tout, vraiment.
1: C'est ça,
2: Et ça, je suis content, parce que c'est un truc qui, mine de rien, est rarement fait dans les jeux de société. C'est-à-dire, soit c'est évolutif en mode campagne de plus en plus dure, soit c'est normal. Et par contre, ce côté, il y a des trucs, mais tu les ouvres un peu dans le sens que tu veux, et c'est juste des portes, c'était un beau challenge pour nous.
1: Ouais, et alors, les jeux de voiture évoquent souvent la vitesse, le chaos, parfois, comme tu dis dans Mario Kart. Comment as-tu trouvé l'équilibre entre fun immédiat, parce que c'est vraiment très très drôle, et une vraie réflexion collective?
2: Déjà, dès le début, dans la base, vu que justement, je voulais, au contraire du The Mind de Laurent, je voulais vraiment, moi, créer un truc où la réflexion se pose. C'était pas du temps réel.
1: Ouais.
2: Donc déjà, quand tu fractionnes le jeu, quant à ce truc de distance, donc d'observation, justement plus à la The Gang ou à la Top 10, finalement qu'à la The Mind, même s'il est souvent comparé à The Mind, en réalité il est plus proche pour moi d'un The Gang ou d'un Top 10.
1: Mm-hmm.
2: En fait, là tu crées plus pour moi de réflexion collective.
1: Ouais.
2: Parce que finalement, The Mind, pour moi, est un jeu extrêmement intéressant, mais t'es dans un truc immédiat, très instinctif, et finalement, voilà, c'est surtout justement, entre guillemets, le fun.
1: C'est ça.
2: Quand tu poses et tu fractionnes, et qu'avec ce truc de distance, t'es obligé de réévaluer. Donc il y a des choses qui se passent dans le regard, mais qui sont à la fois du rire, mais aussi justement de la concentration, et de je dois me réorganiser dans ma pensée, et en plus avec les événements qui se posent et tout.
1: C'est ça.
2: Donc voilà. Et justement ensuite, la deuxième chose, c'est qu'une fois que ce moteur, c'est le cas de le dire, était vraiment bien posé, bah ensuite dans les modules, c'était là où se dire quelle porte on ouvre. Des endroits où c'est encore plus le fun, la météo, où tu vas être encore plus dans des trucs déjantés ou autres, et des autres où, sans trop spoiler, mais à la Hanabi, où tu vas avoir une carte que tu ne vois pas, et à l'inverse que les autres ne voient pas, ça va créer d'autres choses. Donc voilà, c'était vraiment effectivement se dire comment à chaque fois on peut ajouter, mais que ça ne soit pas, ça je pense que tu me connais un petit peu sur ça maintenant, moi j'aime pas le fun pour le fun.
1: Oui.
2: C'est-à-dire, c'est pas on va faire juste, on va faire n'importe quoi parce que c'est drôle. Non, c'est que thématiquement ça se colle, et comme le jeu justement tient dans ce truc, il faut faire la suite croissante à la The Gang machin, tu peux pas juste faire n'importe quoi. Et c'est ça en fait qui, je pense, fait que là en ce moment le jeu a une très belle réception, c'est que c'est pas juste un truc on va faire n'importe quoi et c'est régressif et c'est tout. C'est, il y a un jeu, et il y a un jeu qui se tient, et donc en fait on retrouve le sérieux de l'enfant, parce qu'en réalité quand on dit souvent l'enfant fait n'importe quoi, il s'amuse. L'enfant est extrêmement sérieux quand il fait sa partie. Hein. Et donc on a ça, on a cette très. Moi, ce que j'adore, c'est voir les gens avancer ces petites voitures avec un grand sérieux. Et c'est là où t'éclates de rire.
1: Et alors justement, le matériel, les petites voitures en bois donnent immédiatement envie de jouer. À quel point la manipulation était importante dans la conception? On peut même aussi mettre des stickers sur sa voiture, enfin vraiment la customiser.
2: Alors ça, c'est encore une fois drôle dans ce projet. Hein. Je te dis, il y a des trucs assez incroyables dans ce projet. Hein. Des synchronicités, il faut savoir qu'on a eu une grande chance dans mon proto. En fait, c'est donc toute première fois que j'achète des voitures, elles sont un peu trop grosses et j'en recommande d'autres immédiatement parce que je comprends que c'est central.
1: D'accord.
2: Même dans l'expérience de mon proto, sans le monde éditeur. Et là, je commande des petites voitures qui sont celles qu'on a dans le jeu. D'accord. En fait, j'ai commandé,
1: ah ouais.
2: Les bonnes.
1: Ok.
2: Ouais. Et en fait, là, quand on les a, on les trouve trop bien, parce qu'elles sont très solides, elles marchent bien, il y a cette espèce de petit truc que tu peux poser ton doigt dessus, tu vois.
1: Ben oui.
2: Et en fait, la chance énorme, c'est qu'elles existaient déjà en série. C'est-à-dire que c'est des jeux, c'est des voitures en bois qu'on utilise pour les enfants, pour les espèces de parcours où tu fais descendre sur une sorte de toboggan, là.
1: Ouais, ouais.
2: Tu sais. Et donc, non seulement ça faisait qu'elles étaient beaucoup moins chères à produire,
1: ben oui, du coup.
2: Déjà, mais aussi parce qu'on savait qu'elles étaient testées et très solides. Donc on n'avait pas la peur, tu vois, de se dire, oula, ouais, c'est un matos spécial, mais est-ce que tes voitures, elles vont rouler, machin, tout ça. Et donc, finalement, cette part qui aurait pu être très longue et très complexe de recherche des voitures, bah, c'est resté les mêmes du proto à la fin.
1: Ouais, d'accord. Ouais, c'est comme ça. Ouais. Mais c'est ce qui fait aussi que, parce que pour avec tout le matériel et tout ça, le jeu est vraiment pas cher du tout, quoi.
2: Exactement, sinon il aurait été très cher.
1: Ouais.
2: Donc ça, par exemple, ça a été vraiment une chance incroyable, parce qu'on peut avoir, grâce à ça, que des voitures, ça reste le plus gros du matériel, hein, dans le jeu. On peut avoir un jeu qui sort, je crois, il est à 22, quelque
1: ouais,
2: chose
1: c'est
2: comme
1: ça. Ouais.
2: En tout cas, qui est trop bien, parce que pour un jeu d'ambiance comme ça, justement, moi je suis trop content que ça reste accessible. Et après, nous, je sais qu'on avait cette même ADN avec Big Moustache, avec, pour les citer... Lenny et Flo,
1: ouais,
2: qui sont vraiment des personnes incroyables. Deux, on a envie que le jeu soit généreux. Et en fait, ça, moi, je trouve que parfois ça manque. Pas toujours, hein. Mais parfois, je trouve. Alors, je sais qu'avec Oldchap, justement, on a souvent travaillé comme ça. C'est-à-dire, ok, qu'est-ce qu'on peut offrir, mais parfois même qui nous coûte pas, mais juste qui est drôle parce ouais, que c'est la petite surprise. Et en fait, il y a des surprises dans le jeu. Il y a des trucs, les gens le verront cachés dans la boîte et tout. Où en fait, t'es surprise, ça les et ça. Je trouve que c'est important aujourd'hui d'avoir la générosité.
1: Ouais.
2: Et que tout s'utilise, la boîte s'utilise, la règle s'utilise.
1: Ouais,
2: la...
1: ouais, c'est et ça. Que... Ah, finalement, Vroom semble pouvoir parler autant aux familles qu'aux joueurs plus habitués. C'était une volonté dès le départ de...
2: Oui, oui, oui, toujours. Tu sais, chez moi, il y a toujours ce truc-là aussi. Moi, je préfère parler de tout public que de grand public.
1: Ouais.
2: Quand on dit le grand public... En fait, moi, un jeu qui ne vise que le grand public, je trouve ça réducteur. Tout public, jamais tu vas atteindre tout le monde. Hein. Et d'ailleurs, les joueurs très experts vont quand même être parfois un peu critiques du jeu, avec un a priori, enfin, j'en vois de temps en temps, ce qui ne dérange pas du tout. J'ai pas de problème avec la critique sur les jeux. Il y a d'autres trucs qui peuvent me faire stresser, mais pas trop ça. Parce que justement, ce côté régressif, parfois... même s'il y a un jeu derrière, ils peuvent être là, ah non, moi je préfère quand ça va être des cartes à la seconde et tout machin.
1: Ouais.
2: Mais sinon, globalement, et c'est ça que je suis très content, oui, ils touchent un peu tout le monde parce que quelle est la porte que tu veux prendre? Est-ce que tu prends la porte justement fun ou est-ce que tu prends la porte The Gang? Les deux sont possibles et donc il y en a, ils vont être contents de s'amuser d'abord et ensuite réfléchir et l'autre ils vont dire, ah, je réfléchis tout le temps, mais qu'attends, même si tout le monde, le but final, c'est quand même que ça soit fun et de rigoler, hein. Le jeu ne s'engage pas.
1: Ouais, en tout cas, Vroom est sorti cette semaine, c'est, oh, ça va, on peut le dire, hein. Ça va cartonner, c'est un jeu de voiture, ça va cartonner, non, Antonin?
2: Oui, je pense, bah, là, pour être, je pense que c'est une exclu, plus ou moins, je te donne, mais ça se penchait le droit, je crois qu'en distributeur, dans le stock, il y en a déjà plus, hein.
1: Ah oui,
2: je crois
1: d'accord.
2: Que les boîtes en une semaine se sont écoulées. Hein.
1: Ouais, donc il faut donc, vite aller en boutique. Hein, là, si
2: en
1: vous
2: boutique,
1: voulez votre
2: boutique, il n'y a pas de rupture boutique.
1: Ouais.
2: C'est-à-dire que tout est en boutique.
1: Ouais.
2: Ce qui, de mon côté, par exemple, je crois, est le plus. C'est même pas, je crois, c'est le plus gros lancement de jeux de société qui m'est arrivé. Donc,
1: ah ouais.
2: On croise les doigts pour la suite, mais il y a pas.
1: Mais oui, mais parce qu'il y en a déjà qui parlent de nominations Asdor et tout ça. Hein, ça. Puis t'as l'habitude avec ces nominations, Antonin.
2: Bon, on n'a jamais l'habitude de ça. Bon, ça m'est arrivé deux fois.
1: Ouais.
2: Ça m'est arrivé deux fois. Effectivement, je vois que ça en parle parfois. Ça serait magnifique. Après, c'est très tôt pour en parler.
1: Oui.
2: Il y a d'autres sorties. Et
1: ouais,
2: tout.
1: Bien sûr.
2: Mais déjà, ça fait très sympa. Enfin, ça fait très plaisir que les gens en parlent.
1: Mm.
2: Parce que si les gens en parlent, c'est qu'ils le pensent. Et puis d'arriver dans la catégorie des jeux d'ambiance à fédérer,
1: ouais,
2: c'est pas si simple, hein, parce que c'est souvent vrai. Les jeux d'ambiance justement peuvent être un petit peu snobé ou un petit peu content de ce qui se passe. Franchement, je suis ravi, je peux difficilement être vraiment ravi.
1: Un jeu d'ambiance, on va en parler dans un instant. On fait une petite pause musicale et on se retrouve juste après avec Antonin Bocara qui est mon invité aujourd'hui.

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1: Et mon invité cette semaine, c'est Antonin Bocara. Avec lui, on vient de parler à l'instant de Vroom, qui est sorti cette semaine. Et maintenant, on va parler, Antonin, d'un autre jeu qui s'appelle Dissolution pour éviter la dissolution. Alors là, impossible à ne pas parler de ce titre. C'est un jeu qui intrigue tout de suite. Comment est née cette idée complètement improbable ?
2: Ouais, alors c'est pareil, c'est toujours drôle. De toute façon, moi, la vie et les jeux, c'est très poreux. Hein. en fait, c'est très simple. Hein. C'est le gouvernement, le cornu de l'année dernière qui a duré, je me rappelle plus exactement, mais c'est dans la règle du jeu d'ailleurs, je crois que c'est 843 minutes, un truc comme ça. Et en fait, je me réveille et je me dis, c'est pas possible, c'est une blague, quoi. C'est une blague. Et en fait, je fais toujours partie, même si là, en ce moment, avec la petite, j'y vais moins. Mais d'un mouvement qui s'appelle un collectif qui s'appelle Indignons-nous.
1: D'accord.
2: Et qui est dans des réflexions justement de comment, par le sourire, par la joie, par les consultations citoyennes et non pas d'aller voir les gens et en leur disant bon, bah maintenant vous allez, ouais, maintenant faut voter ça, vous allez comprendre, mais justement pas de remettre la politique et la réflexion et la discussion dans le débat public et dans la vie des gens.
1: Ouais.
2: C'est des interventions dans les marchés ou autres, on chante, on discute avec eux. Et en fait, là, c'est un peu ça qui est venu dans ma tête, où je me suis dit, mais il faut en faire un jeu là, c'est-à-dire où finalement, vu que ça tient pas 3 secondes, en fait, et qu'en plus, il venait d'avoir les législatives, il y a peu, et que Macron n'avait pas du tout respecté les votes,
1: hein.
2: En fait, il y avait un furieux manque de dialogue, et en fait, moi, je me suis dit, mais en fait, ça serait drôle que ça soit nous qui essayons. Et là, je me dis immédiatement dans ma tête, tu sais, il y a toujours justement des références. Hein. On a des inspirations. Là, mon inspiration immédiatement, c'est Profiler aussi, où je me dis Profiler et Fiesta, c'est propre inspiration. Mais où je me dis, mais attends, imagine. Par contre, le problème des jeux politiques, c'est que parfois ça crée du clivage parce que les gens s'engueulent.
1: Mmh.
2: Moi, je veux surtout pas ça. Donc, il faut faire que des choses qui ne sont pas possibles, parce que si c'est que des personnages, et ça a été le jeu, c'est-à-dire si on décide de mettre, parce que dans Dissolution, il faut inventer son gouvernement.
1: Mais oui, c'est ça.
2: C'est un mec après. Et ben, si c'est que des personnages qui ne peuvent pas l'être, c'est-à-dire soit morts, soit fictifs, et ben, en fait, tout à coup, la discussion, c'est plus Darmanin ou Mélenchon. Si la discussion, c'est est-ce que c'est Einstein ou Mary Poppins au ministre du Travail, et ben là, tout à coup, pareil, tu rigoles, mais avec, en fait, une vraie réflexion.
1: Ouais.
2: Donc voilà comment c'est venu.
1: Et alors moi, ce jeu m'a fait tout de suite penser à une chanson de Richard Lenormand, Si j'étais président de la République.
2: Oui. Ah. Alors ça, c'est marrant parce que effectivement, c'est la chanson Si j'étais président de la République, et papa me dit tout, je nommerais Mickey Premier ministre.
1: Mm.
2: Je ne la connaissais pas.
1: D'accord.
2: Alors,
1: okay.
2: Est-ce que je l'avais entendu et que mon inconscient avait travaillé dessus, peut-être, hein, l'inconscient, c'est assez intéressant, mais en tout cas, je l'écoutais après, parce qu'il y a peu, je l'écoutais. Et je me suis dit, mais c'est marrant, je fais mes courses, et je l'entends. Et je me dis, mais en fait, c'est mon jeu, ça.
1: C'est ça.
2: Puisqu'on peut rappeler très rapidement le jeu aux gens, donc
1: ouais.
2: À chaque fois, c'est coopératif, il y a un premier ministre, par exemple, c'est Mathieu le premier ministre,
1: ouais.
2: Et il y a 8 personnages au centre, on tire un ministère vacant, par exemple le ministère de l'éducation nationale, et parmi ces 8 personnages, secrètement, tu vas choisir un des personnages en te disant, selon ma sensibilité, et non pas la logique, hein,
1: ouais, bien sûr, ouais.
2: Voilà, quel est celui qui serait le meilleur ministre de l'éducation nationale. Tu choisis et nous tous ensemble, on discute, hein, comme dans des jeux à la Profiler, justement, je disais, et on va dire, à notre avis, ce que tu as choisi. Et si on se réussit très bien, on a un nouveau ministre, bam, on passe au tour suivant, il y a un autre premier ministre, etc. Mais si on se plante, on perd une carte dissolution et on avance vers une nouvelle dissolution.
1: Ouais.
2: Tout simplement. Et après, il y a d'autres choses qui se passent.
1: Ouais, il y a le 49-3, il y a plein de...
2: Ouais, il y a des petites références. Pour moi, c'est vraiment important

0: de... Il y a un truc pour moi où le pouvoir, on l'a pas. La question, là, voilà. Et la question, c'est pas de dire, oui, chacun doit se présenter, être président, c'est pas ça. Par contre, les questions politiques, même si t'as pas le pouvoir, on a le droit au moins de s'y intéresser et de réfléchir à ces choses-là. Parce que c'est un des trucs les plus terribles, c'est de se dire, on n'a même pas, et un peu nous on fait croire ça parfois, hein, on n'a même pas, l'occasion d'y penser. Et comme si on ne pouvait pas, que c'est très, trop compliqué. On a le droit d'y réfléchir, et même de manière décalée, et de poser des questions. Et de remettre du débat, en fait, ça fait un bien fou. Moi, quand j'y jouais, j'y joue pas forcément avec des gens de même bord politique, hein. Moi, je suis content, parce que tout à coup, je pense avoir réussi l'enjeu. Et avec Cyril, je raconterai la rencontre, hein, juste après, parce qu'avec l'illustrateur, hein, c'est grâce à lui aussi. Oui. En fait, j'ai passé le pas de l'édition. De se dire, ah, on fait un jeu politique, on discute politique, mais en fait, on se marre et personne s'est engueulé à la fin.
1: Et alors, comment tu as trouvé cet éditeur Game Partners?
0: Ben là, c'est encore une fois ce truc particulier de la vie qui rencontre les jeux. Je vais au Festival de Saint-Patrick où Henri m'invite, Henri Molinet, je ne sais jamais trop son nom de famille, il m'excusera, qui est l'auteur notamment de Pharaon et qui est un mec super cool.
1: Ouais.
0: Il m'invite à son festival à Saint-Afrique. Je fais 2 heures de route, j'avais envie d'y aller, bah, j'y vais. Et là, je me retrouve assis à côté de Cyril Bouquet, qui est illustrateur de King Domino notamment et d'autres jeux. Et je lui sors le truc comme ça, on joue un peu, on joue même pas, je crois d'ailleurs, juste je lui montre. Mais bon, le principe, il se comprend en 3 secondes.
1: Hein. Bah oui, oui.
0: Voilà. Et là, passe le festival, je le fais un peu tourner des fois comme ça, mais pas plus. Et je rentre et il me dit, écoute, il m'envoie un message, il me dit, écoute, ton jeu, j'ai trop envie de le faire. Il faut qu'on le fasse. Les éditeurs vont être trop frileux. J'avais commencé à le montrer à des éditeurs, hein, et c'est vrai qu'ils étaient frileux.
1: Ouais.
0: Parce que ça faisait peur. Et il dit, mais ils sont trop frileux. On s'en fout, on le fait nous, on l'auto-édite, si ça te va. Mais je dis, pas de souci, ça me va, c'est beau de faire des projets comme ça.
1: Ouais.
0: Cette année, j'ai encore un autre projet, là, par exemple, qu'on a carrément auto-édité avec des potes, et même, on ne sort pas, tu vois, pour te dire.
1: D'accord.
0: Mais, enfin, qu'on sort pas, qui sort, mais qu'on ne vend pas, pardon.
1: Ah oui.
0: C'est-à-dire juste qu'on donne aux gens.
1: Okay.
0: Bref. Donc, j'ai pas de souci à faire des projets bizarres. Et donc, je lui dis, ouais, bah, vas-y, on auto-édite, moi, ça me fait plaisir. Et on bosse à fond. Et puis, bon, comme tous les deux, lui, il a plein de fois illustré des jeux, et moi, j'ai édité des jeux avec Olchap, enfin, tous les deux. Donc, en fait, on bosse toute la maquette, tout le machin. Et il se trouve que finalement, presque à la fin, il me dit, mais attends, parce qu'on se dit, le seul truc qui nous gênait, c'est pas financièrement de mettre un peu d'argent, parce qu'on voulait pas faire un tirage énorme, et on était ok, mettre un peu d'économie, parce que pour moi, justement, parfois, quand j'ai des droits d'auteur importants, bah, ça sert aussi à faire des projets alternatifs, différents, qui pour moi méritent d'exister. C'est qu'on se dit, waouh, administrativement, monter une société, parce que moi, c'est plus l'administration qui parfois me fait un peu peur. Et donc, on essaie de trouver un partenaire d'édition au départ en lui disant même, nous, on met le risque, mais juste, c'est un nom, quoi.
1: Ouais.
0: Et en fait, on a même un éditeur, et ça a été Game Partners, qui nous dit, non, mais moi, nous, on est même OK pour mettre le risque aussi financier. Et donc, c'est une sorte de coédition. C'est-à-dire que la part, je dirais, de travail éditorial, règles et tout, c'est nous qui l'avons fait. Par contre, c'est vraiment eux qui ont aussi fait la production, participé et tout, financièrement, qui ont mis un risque. Et c'était Cyril qui les connaissait. Et après, il y a eu le truc assez génial où moi j'ai appelé Johan de BlackRock pour en parler. Et en fait, je dirais un peu surprise, j'étais trop content. Ils m'ont dit, mais oui, on est partant pour le distribuer. Et ça, quand t'as BlackRock qui te suit,
1: oui,
0: ouais, ça aide aussi pour beaucoup de
1: bien
0: choses.
1: Bien sûr. Alors ce jeu sort fin juin, si je dis pas de bêtises, il me semble que c'est le 26
0: à Paris,
1: juin.
0: Ludique.
1: Ouais, voilà. Donc bah il va falloir aller aux tables à Paris Ludique pour jouer, hein.
0: Ouais, c'est ça, venez tous, c'est une toute petite boîte en plus.
1: Ouais.
0: Hein. C'est une petite boîte, petit prix, vous comprenez immédiatement, on se marre et on est aussi dans une réflexion, il y a différents twists dans le jeu mais je pense que effectivement c'est pareil, c'est un jeu qui ressemble pas à beaucoup d'autres, notamment dans sa thématique et mécanique, qui sont intimement liés. Hein.
1: Ah oui, non, mais ah, c'est sûr. Antonin, tu sembles aimer finalement, on le voit hein, avec ces deux jeux, les concepts forts, les jeux qui attirent immédiatement l'attention. Qu'est-ce qui t'inspire aujourd'hui, toi, dans le monde du jeu de société?
0: Ce qui m'inspire dans le monde du jeu, ben, c'est un petit peu parfois, entre guillemets, d'aller à contre-courant,
1: ouais.
0: Au sens où justement, j'aime bien les contre-pieds, les décalages un petit peu. Et aujourd'hui, le monde du jeu, il y a à la fois plein de choses intéressantes, mais il y a aussi une uniformisation. Et moi, ce qui m'inspire, je dirais, c'est que souvent, d'ailleurs, je pars presque du côté, alors moi pour dissolution, mais pour vous, ça a été encore le cas, le côté presque jeu pour enfant. C'est-à-dire que souvent, je pars de mon côté enfant.
1: Ouais.
0: Et pour, en fait, ne pas être, entre guillemets, trop cadré par notre côté adulte et par le monde du jeu avec sa production et tout. Et si je commence à réfléchir à qu'est-ce qui marche en ce moment, bam, bam, bam, bam, je retombe sur les mêmes choses. Alors que si je réfléchis à moi enfant, qu'est-ce qui me parle, c'est-à-dire moi enfant à l'intérieur de moi, enfant qui est toujours là, hein. Un adulte, c'est juste un enfant qui se prend en sérieux. Et là, souvent, y a des concepts plus forts qui peuvent arriver. Et quand je me dis, il y a une idée que je regarde ma ludothèque et je me dis, elle n'y est pas, je me dis, ça vaut le coup de le travailler le plus, quoi.
1: Ouais.
0: Donc, mais souvent, ça vient, voilà, ce côté enfant où, mais c'est un peu lié, c'est l'émerveillement de la vie. C'est-à-dire, je te dis, même l'émerveillement, mais parfois l'émerveillement, émerveillement, paradoxalement, c'est presque pas que positif, hein.
1: Ouais.
0: La solution, c'est un émerveillement en quelque sorte négatif, mais se dire, mais en fait, allez, vas-y, on fait le gouvernement, on le fait nous. Et ça, c'est comme un gamin. Un gamin, il fait ça, il dit, mais vas-y, allez, c'est moi le président aujourd'hui.
1: C'est ça.
0: Et en fait, pour moi, c'est ça, les jeux. Vas-y, aujourd'hui, c'est moi le président et on va décider ça. Et le jeu permet ça. Le jeu, c'est comme disait Winnicott, c'est cet objet transitionnel incroyable de, tu peux dire, oui, si j'étais. C'est comme si, tu vois, on dirait que, hein, c'est ouais. L'enfant, ça. On ouais. dirait que, et ben moi, grâce au jeu, je peux me mettre à des bouffées de rêve et me dire, et on dirait que je faisais une course coopérative.
1: Dernière chose, Antonin, d'autres projets?
0: Ouais, bon, vous voyez, il y a d'autres projets, il y a pas mal d'autres jeux. Alors, il y a un livre-jeu qui vient de sortir avec la maison d'édition Helium, qui fait partie d'Actes Sud, qui a été passionnant à bosser. Là, c'est pas un jeu dont t'es l'héros. C'est vraiment un roman-jeu qui a été bossé avec une romancière.
1: D'accord.
0: Et tout se joue juste avec une pièce de monnaie.
1: Ok.
0: Voilà. Ça s'appelle, je crois que ça s'appelle Magie sous haute tension. Voilà.
1: Ouais.
0: Et comme c'est pas moi qui ai trouvé le titre, là, parfois je me rappelle moins. donc ça, je suis très content parce que c'était particulier comme moment, mais super intéressant. Vraiment, pareil, ça m'a intéressé d'aller dans des sentiers différents. Sinon, j'ai un jeu qui sort chez Djeko, qui se joue avec une tirelire. Donc là, clairement, il y a le côté enfant est là.
1: Ouais.
0: J'avais envie de retrouver le plaisir de la tirelire. Donc, il s'appelle Tutti Candy, qui est une sorte, on va dire, pour le résumé, de Perudo, plus pour les enfants.
1: D'accord.
0: Il y a un jeu qui s'appelle Wumba Tower, avec Romaric Gallonier, que je salue au passage, ami, un grand ami et co-auteur. Où c'est un jeu où on va être un tower défense pour les petits avec une tour AD, mais là qu'on utilise comme projecteur.
1: Ouais.
0: Donc, un peu à la colline au feu follet et tout. Là, il y a un côté où à la fois on vit le jeu et on regarde ce qui se passe. Et j'aime bien.
1: Ouais, on ouvre la boîte et ça se déplie d'un seul coup, hein, c'est
0: voilà.
1: ça ouais.
0: Donc, on retrouve cet émerveillement. Et il y a un dernier jeu dont je peux pas trop parler, mais que vous pourrez entendre sans doute parler à PEL, mais je sais pas à quel point j'ai le droit d'en parler ou pas, donc je fais juste un teasing comme ça. Ah non, et puis il y a aussi un autre jeu, j'avais oublié, tu vois. J'ai un autre jeu chez Prétexte.
1: Ouais.
0: Qui va sortir aussi là-bas, pareil, là-bas en octobre, qui s'appelle Chili Quiz, et là qui m'a été inspiré un peu de la réflexion autour des fake news.
1: D'accord, ok.
0: Parce que c'est un jeu de quiz où, tant qu'on t'a pas dit que c'est faux, et ben c'est bon.
1: D'accord, ok.
0: Et en fait, c'était une vraie réflexion aussi sur à quel moment, c'est quoi la vérité. Finalement, si l'autre ne m'induit pas en erreur, et si j'ai donné une réponse et que personne m'a dit que c'est faux, ben en fait, c'est bon. Et voilà, c'était aussi une réflexion, ouais. tu vois, du quotidien.
1: T'as une très très grosse année, hein, finalement. Hein.
0: Oui, oui, clairement, c'est une énorme année. Je suis assez surpris. C'est assez rare. Ça m'est jamais arrivé, en fait. Donc, écoute, ouais, ça me surprend, mais c'est chouette. Ça met un peu de pression et tout, mais ça fait plaisir.
1: Eh ben, merci beaucoup, Antonin, d'avoir été dans C'est Ludique. À très vite.
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1: Et pour terminer l'émission, on retrouve bien entendu Morgane du carnet des geekeries. Salut Morgane.
3: Salut.
1: Et chaque semaine, tu reviens sur un jeu un petit peu plus ancien. Et aujourd'hui, tu vas nous envoyer dans l'espace, ou plutôt sur Jupiter ou Mars, je sais plus.
3: Sur Titan, du coup.
1: Voilà, sur Titan.
3: On va parler de Humanity. C'est un jeu de Yoann Levé, illustré par Paul Chalesson, Pierre Lazarevitch, pardon, Rémi Paul et Fred Ogy, qui est sorti chez Bombix, du coup, en 2023. Pour le coup, on a plutôt l'habitude de voir de la déduction dans les jeux de Yoann Levé.
1: Ouais. c'est vrai.
3: Mais c'est vrai qu'Humanity, ça nous propose plutôt de la pose d'ouvrier et du placement de tuiles. En fait, on est en 2073 et les équipes du programme Humanity ont atterri sur Titan. Leur mission, ils ont 3 ans pour développer une base capable d'accueillir des scientifiques. Et en développant notre base, en fait, on va déployer des modules de production, de recherche et également des serres, en plus de réaliser des missions. Bref, on a plein de choses à faire sur cette planète et il faut qu'on arrive à l'investir correctement.
1: Morgane, si je dis pas de bêtises, Titan, c'est un satellite de Jupiter, non ?
3: Il me semble que oui.
1: Ouais, c'est ça.
3: Donc, tu as presque raison, du coup.
1: Presque raison.
3: Ça marche. Chaque joueur va du coup avoir devant lui une zone de jeu en fait avec plusieurs tuiles qui sont déjà installées, donc on a une sorte de carré de 3x3 en fait de plusieurs tuiles et 2 astronautes, sachant qu'un troisième va se rajouter par la suite. Ces tuiles, c'est elles en fait qui vont vous permettre de gérer vos ressources notamment, et on aura aussi un grand plateau central, un module principal avec des missions, des nouvelles tuiles et beaucoup d'autres choses aussi. Et en fait, à chaque tour, un joueur va donc activer un de ces 2 astronautes encore disponibles et va l'envoyer faire l'action de son choix. Donc soit il va récolter des ressources en tournant les tuiles qui sont devant lui, soit il va déployer un nouveau module de la base en payant le coût avec les bonnes ressources, tout ce qu'il faut. Et dans ce cas, la nouvelle tuile, elle va venir se poser à l'emplacement initial de notre astronaute. Donc si on l'a pris dans le coin en haut à droite, et notre tuile, on ira la placer dans le coin en haut à droite à sa place. Et on a aussi des expériences qui sont possibles à réaliser. C'est des bonus en fait qui sont disponibles sur la base centrale. Et là, c'est pareil, il faudra payer le coût des ressources. Et en fait, ces astronautes, ils ont une force de 2 points d'action au début, mais on va pouvoir les améliorer pour avoir 3 ou 4 points d'action. Donc en fait, on va tous jouer nos tours comme ça, et dès que chacun aura passé, le module central, il va évoluer. Il a une sorte de bras articulé. Alors, je ne sais pas si tu as déjà joué ou si tu as déjà vu le plateau de Humanity.
1: Ah oui, bien sûr, j'ai joué à Humanity.
3: Mais,
1: ouais.
3: Voilà,
1: ouais.
3: Mais du coup, il y a le bras articulé. Alors, je ne savais pas comment appeler ça, mais pour moi,
1: ouais,
3: c'est un
1: bras articulé qui va tourner.
3: Voilà, qui va tourner à la fin de chaque manche. Et c'est aussi lui qui va vous permettre de récupérer vos astronautes qui sont placés autour, si vous les avez bien placés. Donc, si le bras articulé, il ne dépasse pas votre astronaute, eh ben, vous n'allez pas le récupérer tout de suite. Donc là, on commence à découvrir l'optimisation du placement de ces astronautes qui est tout aussi importante dans le jeu. Et donc, au début, c'est vrai qu'on n'ira pas chercher des tuiles trop lointaines, parce que sinon, on va sacrifier un de nos astronautes pendant un petit moment. Donc on essaye de récupérer des tuiles qui sont assez proches. Donc tout au long de la partie, en fonction du placement des tuiles sur notre zone personnelle, des recherches qu'on va effectuer, des serres qu'on va construire, etc., on va récupérer plusieurs points de victoire. Et même si on ne pourra pas tout faire, on arrivera quand même à réaliser pas mal de choses dans une partie sans que ce soit frustrant au final. À la fin de la partie, on va compter l'ensemble des points récupérés, et forcément celui qui en aura le plus aura la station la plus prospère de Titan. Humanity, en fait, ça propose un savant mélange de mécanique, je trouve, qui s'imbrique bien entre elles, où tout est logique et astucieux. En fait, on a ces astronautes qui vont à la fois influencer nos actions, que ce soit sur le plateau central ou sur notre propre zone personnelle avec nos ressources, mais qui vont aussi déterminer les emplacements des futures tuiles qu'on va récupérer. C'est pas si évident que ça à expliquer à la radio, hein. Je dois avouer que le jeu est vraiment pas évident.
1: Et c'est un jeu justement que tu as découvert là, ou tu l'avais découvert quand il était sorti?
3: Alors, pour le coup, je l'avais eu quand il était sorti. J'avais craqué pour quand il était sorti, sauf que j'ai jamais réussi à me plonger dans les règles.
1: Donc,
3: j'avais fait une sorte de mini début de partie, voilà. Et en fait, j'avais vite abandonné. Et puis c'est vrai qu'on était plus rapidement passé à autre chose. Et au final, là, j'ai eu l'occasion, on m'a proposé de l'essayer. Et j'ai dit mais carrément, parce que c'est un jeu du Wanlevé, donc les yeux fermés. Mais voilà, du coup, j'ai été agréablement surprise. Mais c'est vrai que c'est pas toujours évident d'expliquer des jeux comme ça à la radio. Mais là, même si c'est des mécaniques connu, c'est des choses qu'on a déjà vues dans d'autres jeux, mais vraiment ça s'imbrique tout bien. Je sais pas, il y a eu un truc qui a fait que j'ai beaucoup aimé. Moi, le placement des tuiles, réfléchir différemment, et en fait il y a une courbe de progression de malade, parce que clairement tu peux faire plein de choses et tu sais que tu peux faire mieux à la prochaine partie. Moi, je sais qu'au début, mes placements d'ouvriers, je réfléchissais pas trop en fait, donc je faisais mes placements comme j'avais envie, mais à la fin je me suis dit t'as pas du tout optimisé ce qu'il fallait pour le faire correctement. Mais voilà, du coup il y a vraiment un... Pour moi, il y a une grosse courbe de progression, et c'est vrai que ceux qui aiment ce genre de jeu de placement de poste de tuiles, de poste d'ouvriers et compagnie, je pense qu'ils peuvent rapidement y retrouver y trouver leur compte dedans. Il n'y a pas beaucoup d'interactions.
1: Il n'a pas eu le succès qu'il aurait mérité, mais c'est comme ça avec les jeux, malheureusement, peut-être un peu cher. Mais bon, il y a quand même beaucoup de matériel.
3: Quand tu vois l'édition, un livre de règles cartonné, quoi. tu dis ça, c'est un bouquin en fait, quoi. C'est ouais, vraiment le c'est livre vrai. Que tu peux prendre sur ta table de chevet, le ouais, poser, et puis voilà. Mais puis il y a plein d'infos dedans. Mais oui, il y a une très très belle édition. Après, voilà, est-ce que ça valait le coup de faire une autre édition au risque que le succès suive pas? C'était un peu risqué quand même.
1: Mais, alors moi, je me rappelle, très Humanity, j'y joue depuis des années et des années parce que j'avais découvert les protos.
3: Ah oui.
1: À l'époque, c'était totalement encore différent, notamment au niveau des astronautes et tout ça. Ouais. Et j'ai fait aussi une partie avec Johan et Céline Levé. Et bon, je t'avoue, j'ai perdu largement. Mais en général, quand tu joues avec Johan, tu sais que tu vas pas gagner. Donc, donc ça s'appelle Humanity et vous pouvez toujours le trouver en boutique. En plus, à des prix encore plus intéressants aujourd'hui.
3: Oui, là, il est vraiment bradé. Après, voilà, c'est dommage de passer à côté parce que vraiment, il est très, très chouette. Enfin, moi, je sais que j'ai envie d'y retourner pour faire mieux. Donc, c'était une bonne surprise d'y jouer et de m'attarder dessus parce qu'au final, je serais passé à côté.
1: Merci beaucoup, Morgane.
3: Avec plaisir.
1: Et on se retrouve la semaine prochaine. Salut.
3: Ça marche, salut.
1: Voilà les amis, c'est ludique, c'est terminé. On se retrouve nous bien sûr dès lundi pour un nouveau numéro de Un jour, un jeu. C'est comme ça du lundi au vendredi. Et le samedi pour la grande émission. Jouez bien, salut.

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Bonjour, voici l'éphéméride pour ce 30 mai. Aujourd'hui, nous souhaitons une bonne fête aux Jeanne et Ferdinand. Bon anniversaire à vous si vous êtes né un 30 mai. C'est l'anniversaire de la journaliste Élise Lucet. Elle est née en 1963. Bon anniversaire à Bertrand Delanoë, né en 1950. Et à l'acteur Louis Rego. Il est né en 1943. Voici le numéro 1 du jour. 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

0: En 1996, la France découvre le groupe allemand Fool's Garden. Le titre Lemon Tree passe en boucle sur toutes les radios. Le single se classe 3e des ventes le 30 mai 1996 et restera 14 semaines classé dans les 10 premiers du top 50. On termine avec un événement, le 30 mai 1992, c'est le lancement de la chaîne Arte, quelques semaines après la disparition de la 5. Bonne journée et à demain.
1: Bonjour. MeToo s'invite dans la création d'un opéra au cinéma.
2: Ça va chuchoter, ça... Et puis après ça explose.
3: Tu avais fait tes premières noces avec moi il y a 30 ans.
2: 30 ans déjà, oh mon Dieu.
1: Et c'est le très drôle de film nommé L'objet du délit, signé de la comédienne et réalisatrice Agnès Jaoui. Nous voici plongés dans la création d'une œuvre musicale où tout part à volo. Le producteur est absent et peu motivé, et le metteur en scène inquiet de son avenir. Et pour couronner le tout, il y a des débutants à tous les postes. Agnès Jaoui nous fait rire et réfléchir avec un film choral où chacun a un grand rôle. Agnès Jaoui.
4: Ce qui m'a donné envie d'écrire sur ce sujet, c'est que je vois venir à grands pas une ce qu'on appelle le backlash, ou en tout cas une réaction assez négative de certains aux revendications des femmes, hein, que ça m'inquiète et que j'ai l'impression qu'il est urgent qu'on se parle et d'essayer d'entendre les uns et les autres.
5: Nous sommes allés faire cette visite. Antoine ne voulait pas, il le sentait pas. J'ai insisté pour qu'on y aille.
1: Mata, c'est le prénom de cette héroïne moderne, une agente du service action de la DGSE, qui perdra la trace de son compagnon capturé lors d'une opération clandestine au Niger. Son retour en France va lui réserver quelques situations délicates. C'est la comédienne Eye Haidara qui interprète cette Mata. Eye Haidara.
6: On a envie d'être surpris. Quand on reçoit des scénarios, on a envie de faire « waouh ». C'est des moments très rares. Donc quand ce scénario il arrive, quand ce personnage aussi complet...

0: Entre cette relation amoureuse et la maladie de sa maman, la situation va très vite être dépassée pour Ellie. Les comédiens ont tout de suite aimé l'état d'esprit de cette histoire. Hakim Djemili qui incarne Ellie.
1: Franchement, merci. Merci déjà de ouf. Merci la vie. Il y a toujours une certaine pression parce que tu te dis en fait que les gens vont se foutre de ma gueule. Ils vont me trouver crédible. Parce que je suis quand même connu pour faire des trucs à la con sur Insta, quoi. Enfin, tu vois. Et donc, de devoir jouer de plus en plus de vraies choses comme ça. Mais la vérité, ouais, je remercie beaucoup la vie parce que c'est différent de tourner, tu sais, de se mettre dans une émotion pour verser une larme ou autre. C'est pas évident. Hein.
0: Allez, bon film à toutes et tous.
2: Salut à tous, c'est Greg pour l'Actu Gamer. Si t'es fan de jeux vidéo, t'es au bon endroit et cette semaine, on va parler de Gothic Remake. C'est une Arlésienne qui s'apprête enfin à franchir les grilles de la colonie minière. THQ Nordic vient de confirmer que Gothic Remake sera bien disponible avant l'été pour les archéologues du genre. C'est l'aboutissement d'un chantier qui a débuté dans la douleur avec un playable teaser en 2019, dont l'esthétique trop chatoyante et le ton décalé avaient provoqué une levée de bouclier chez les fans de la première heure. Alchimia Interactive, le studio barcelonais aux commandes, a depuis passé les dernières années à rectifier le tir, promettant une atmosphère bien plus crasseuse et fidèle à la noirceur originelle du titre de 2001. On attendra de voir si le système de combat historiquement aussi rigide qu'une barre de fer rouillée a profité d'une véritable refonte, où il se contente de singer les standards actuels sans la saveur Eurojunk qui faisait tout son zèle. Pour rappel, Gothic, ce n'était pas qu'un simple RPG d'action, c'était un vrai simulateur de vie carcérale fantastique où on commençait tout en bas de l'échelle alimentaire. Chaque PNJ y avait son emploi du temps, sa petite vie, forcément pourrie, et l'écosystème politique local était déchiré entre trois camps. Le camp de l'ancien, le camp du nouveau et le camp de la fraternité. Chacun ayant une obédience et un système moral particulier, si le passage à l'Unreal Engine 5 flatte inévitablement la rétine sur ces derniers extraits, on craint toujours que l'intelligence artificielle des charognards ou la cruauté du monde original ne soit sacrifiée sur l'autel de l'accessibilité. Finir une quête parce qu'on a soudoyé un garde est une chose, le faire parce qu'un marqueur objectif nous prend par la main en est une autre. Gothic Remake sortira donc sur PS5, PC et Xbox Series X et S le 5 juin prochain. C'était Greg pour l'Actu Gamer, bon game et à la semaine prochaine.
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2: Bonjour à tous. La vigilance orange canicule concerne encore 4 départements d'Île-de-France ce samedi. La chaleur reste marquée avec près de 23 degrés relevés dès l'aube dans le sud de Paris et une nuit particulièrement douce, record pour un mois de mai avec 21,7 degrés. Les températures devraient progressivement baisser ce week-end avec un retour au normal de saison attendu dimanche. Sur les rails, 841 passagers de 2 TGV Trenitalia sont restés bloqués toute la nuit en Côte d'Or après un incident sur la ligne Lyon-Paris. Et privés d'électricité et d'eau pendant plusieurs heures, ils ont finalement pu repartir en matinée pour un trajet total d'environ 16 heures. Hommage national à Edgar Morin, décédé à 104 ans. Le président de la République salue une figure majeure de la pensée contemporaine. L'humanisme fait personne et adresse les condoléances de la nation à sa famille et à ses proches. Politique, Gabriel Attal tient ce samedi à 14h à Paris son premier meeting de campagne pour la présidentielle de 2027 au Parc des Expositions. L'ancien Premier ministre lance officiellement sa campagne dans un contexte de rivalité au sein du bloc central. Dans le domaine judiciaire, la surpopulation carcérale atteint un nouveau record en France avec plus de 88 600 détenus au 1er mai. Face à cette situation, une mission d'urgence propose des réductions de peine exceptionnelles. Justice, un ostéopathe de 37 ans est jugé à Strasbourg à partir de lundi pour viol sur 8 patientes et agression sexuelle sur 21 autres. Le procès prévu jusqu'au 12 juin abordera notamment la question de la confiance et du consentement en milieu médical. À l'international, les tensions restent fortes au Moyen-Orient. L'armée israélienne a émis des ordres d'évacuation pour 7 villages du sud du Liban en vue de frappes contre le Hezbollah dans un contexte de fortes tensions régionales. Enfin du sport, le PSG dispute ce soir la finale de la Ligue des Champions face à Arsenal à Budapest. Les Parisiens visent un deuxième sacre consécutif dans la compétition, coup d'envoi à 18h.
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3: Pour ce vendredi, il y a toujours des fortes chaleurs. En revanche, côté ciel, il sera légèrement voilé dans le nord du pays le matin. Et puis, ça va se dégrader petit à petit au fur et à mesure que la journée avancera, avec de plus en plus de nuages sur l'est du pays également. Et puis, quelques risques d'orage d'annoncer. Par contre, je le disais, il fera toujours très chaud avec 28 degrés à Marseille, 31 à Montpellier, 34 degrés à Tours, 35 à Paris et jusqu'à 36 à Nantes.

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6: 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T'sais, le gaz hilarant là. 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Et là, elle arrive plus à respirer et elle s'écroule sur le canapé. Du coup, on a dû appeler le SAMU, gros. On a eu trop peur pour elle, quoi. En vrai, c'est vraiment chaud ce truc.
7: Proto, on passe vite du rire au drame.

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4: Bonsoir à tous. Déjà plusieurs interpellations de signalés à Paris alors que le PSG affronte en ce moment même Arsenal en finale de la Ligue des Champions. Le ministre de l'Intérieur Laurent Nunez a demandé au préfet une fermeté maximale face au risque de débordement. Au total, 22 000 policiers et gendarmes sont mobilisés, dont 8 000 dans l'agglomération parisienne. À Paris, justement, la nuit a été exceptionnellement douce avec un minimum de 21,7 degrés, un record pour un mois de mai. Les températures devraient chuter dès demain sur une majeure partie de l'Hexagone avec plusieurs épisodes orageux de prévus. Et puis une disparition du sociologue et philosophe Edgar Morin, décédé à l'âge de 104 ans. Figure majeure de la pensée complexe, il a consacré sa vie à relier les savoirs pour mieux comprendre le monde. Les prisons françaises connaissent, elles, une surpopulation record avec 88 654 détenus au 1er mai, soit près de 5 000 de plus en un an seulement. Près de 7 700 détenus dorment donc sur des matelas à même le sol. Et dans l'affaire Patrick Bruel, le chanteur a annulé sa tournée des festivals prévue cet été avec une quinzaine de concerts. Il est visé par plusieurs plaintes pour agressions sexuelles et viols qu'il conteste. Et selon une étude, l'électorat d'Emmanuel Macron en 2022 se fragmente fortement à l'approche des élections de 2027. Seuls 35% restent attachés au bloc central tandis que 15% se disent totalement désabusés. À Bobigny, un homme armé de deux couteaux a été abattu par un policier après avoir blessé deux personnes. Touché par un tir, il est décédé malgré l'intervention des secours. Et deux hommes de 49 et 43 ans ont été mis en examen pour meurtre et placés en détention provisoire après une rixe mortelle survenue à Mulhouse. La victime, un homme de 50 ans, est décédé après avoir reçu un coup avec un objet métallique. Et enfin en tennis, qualification pour Diane Paris en 8e de finale de Roland-Garros après sa victoire face à Anisimova, tandis que Moïse Kouame affronte en ce moment Tabilo.
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4: Pour ce dimanche, le ciel sera nettement plus couvert que les journées précédentes, avec beaucoup de nuages sur l'ensemble de l'Hexagone et puis des averses orageuses également qui sont annoncées sur toute la partie est du pays. Concernant les températures, elles chutent globalement, mis à part quelques secteurs où encore plus de 30 degrés sont attendus. Mais sinon, on prévoit par exemple 23 à Rouen, 26 degrés à Tours, 27 à Limoges ou Toulouse, et puis je le disais, jusqu'à 34 à Montélimar.
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5: Le Trégastel Basket recrute des jeunes joueurs pour préparer la prochaine saison. Jusqu'à fin juin, les licences jeunes sont gratuites dans le cadre d'une opération porte ouverte. Infos et inscriptions par mail à tregastelbasket@gmail.com ou au 06 49 61 45 63.
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2: Salut tout le monde, comment ça va? Je suis super content de vous retrouver pour cette nouvelle émission Carpe Diems. On va passer une heure ensemble à la fin presque du printemps puisque l'été arrive à grands pas avec beaucoup de nouveautés, beaucoup de sons qui nous arrivent aussi du côté d'Ibiza. On commence à sentir un peu les tendances hein, de cette année, même si on n'a pas vraiment encore attaqué le dur de l'été. Mais on va démarrer fort avec Imani, Don't Be So Shy. Je vous cale le remix de mon poteau Wim. Atiras prendra la suite avec Bad Man Sound. J'arrive pas à me lasser de ce truc là. C'est sorti dans l'hiver. Alex One et Notre-Dame en featuring avec Carte Blanche, c'est The City. Ça arrive dans quelques instants. Mais pour démarrer l'émission de cette semaine, je me fais un kiff avec une nouveauté absolument incroyable signée du Lyonnais Tony Romera. C'est sorti sur le label de Mark Knight, Tool Room Records, et c'est une énorme bombe. Ça s'appelle Waste My Time. C'est avec ça qu'on va démarrer Carpe Diem. Vous allez bien pouvoir monter le son parce que ça, c'est vraiment du lourd. Bienvenue, on est ensemble pendant une heure. 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

C'est ça, le son de Carpe Diem's Ray avec Where Is My Husband, le remix de David Guetta et I Patton dans Carpe Diem's. On va continuer sur la même vibe, toujours avec du lourd, toujours avec de la tech house. Et l'un des résidents du club Universe du côté d'Ibiza, je parle bien évidemment de l'Australien Fisher qui nous a sorti juste avant l'été là un son qui sent bon la bombe, qui sent bon le gros tube. Ça s'appelle Rain. On se le cale dans quelques secondes. Pour le souvenir de cette semaine, je me fais un kiff avec le son d'Eric Prydz, Call On Me. Vous vous rappelez forcément de ce truc là si vous l'avez vécu à l'époque à la télé. Le clip était aussi lui incroyable. Reuse et Danny Howard, ça s'appelle Story Of My Life. Ça prendra la suite, tout comme le son de Bob Sinclair qui sent bon la fraîcheur de l'été, I Can't Wait. Mais tout de suite, certainement le tube de cet été partout dans le monde, c'est joué de partout, que vous soyez un amateur de house music un peu underground ou au contraire ultra popu sur TikTok, Instagram, partout. Another featuring Ultra 54, on présente plus Talk To You tout de suite pour continuer Carpe Diem's.

0: C'est bon ça, le son de Jump and Shout, remixé par UGL Divoli et Mark Ward dans Carpe Diem. Vous kiffez le son comme ça, vous allez kiffer mon podcast. Si, si, je vous le dis. Mon podcast qui est dispo sur votre appli préférée de podcast. Ça peut être aussi sur Deezer ou sur mon site sylvaindiems.com. Et en plus sur Makecool. Je vous mets la playlist. Tous les anciens épisodes sont dispo via l'onglet podcast de mon site sylvaindiems.com. Allez-y, il n'y a que du lourd. Et le podcast, le dernier sorti, celui du mois de mai, est incroyable. Incroyable. En tout cas, je me suis éclaté à faire la playlist. Pour continuer cette émission, on se cale Jonas Blue, Madane, la reprise de Salif Keita. Il y aura aussi The Avener avec All The Time, David Guetta, Yaden Boysen pour Upside Down, la reprise de Diana Ross. Ça va arriver dans quelques secondes. Mais tout de suite, énorme coup de cœur sur ce titre depuis quelques semaines. Offline, ça s'appelle Farah. Et c'est tout de suite pour continuer Carpe Diems.
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0: I Just Might. Et je suis tombé par hasard hein, cette semaine sur ce remix de DJ Dark que je trouve incroyable. Et en plus, ça me permet de jouer dans l'émission en termes de BPM, de vitesse, de tempo. Et ça, ça fait plaisir. Alors, on arrive presque au bout de cette émission. Mais avant de se donner rendez-vous à la semaine prochaine pour une nouvelle heure de gros son, puisqu'on est là toutes les semaines, je vous rappelle que vous pouvez retrouver l'essentiel de ce dont je vous parle sur mon site sylvaindiems.com. La musique gratos, le podcast, les liens vers les réseaux sociaux si vous voulez qu'on communique, notamment via Instagram. Si vous avez des demandes de son, vous pouvez les faire via mon site ou via Instagram. Je réponds évidemment à tout le monde. Et si votre morceau rentre dans l'univers, dans l'ADN de l'émission, je le jouerai avec grand plaisir. Pour terminer l'émission de cette semaine, énorme bombe signée par mon producteur coup de cœur depuis plusieurs années, hein, Purple Disco Machine. C'est le nouveau, ça s'appelle Disco Cherry. Et vous allez voir que ce truc-là, il va forcément vous donner envie de danser, de bouger la tête. Montez le son sur le dernier. Purple Disco Machine, Disco Cherry pour clore cette émission Carpe Diems. On sera évidemment là la semaine prochaine avec une nouvelle heure de gros son. Ciao!
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Salut à tous, je suis Sébastien Kills et bienvenue dans ce nouveau Kills Mix. On commence avec un classique, et ben ouais, pour une fois Madonna. Il y aura Mojo, Tony J, Miss Pauline, un maximum, vous allez voir de nouveautés de bootleg. La formule, vous la connaissez, le Kills Mix, ça commence

0: live.
1: Allez, c'est la fin du Kills Mix. On va se quitter avec Chucky. N'oubliez pas de télécharger, bien sûr, le podcast de l'émission. Moi, je vous donne rendez-vous la semaine prochaine pour le nouveau Kills Mix. En attendant, passez une très, très bonne semaine. Bye, bye.

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